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2: Allô?
3: Oui, allô?
2: Ouais.
3: Salut,
2: chérie. C'est qui, là?
3: C'est moi.
2: Ouais, mais j'ai pas dormi, ça fait des jours, là.
3: Je veux que tu m'achèves ce soir.
2: Ouais, mais j'ai pas le temps, laisse-moi.
3: Oh,
2: rappelle-moi, quand tu auras le temps.
3: Ben, je te rappelle tout à l'heure.
2: Parce que là, c'est vraiment chaud.
3: D'accord.
2: Chaud, chaud, chaud.

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0: Tu vas bien?
1: Ça va et toi?
0: Moi?

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1: T'as pas changé.
0: Ouais. 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
4: Il est déjà 14h, passé de 12 minutes à l'île de la Réunion. Vous écoutez En avant la musique, c'est Clem avec vous cet après-midi. Et vos plus belles chansons sont sur LFM Réunion. Je vous souhaite à tous une belle écoute et un bon moment. Tout de suite, on va écouter Luana Pana et Medley, c'est gars longtemps. Suivi de Adrienne Gallo, Aurore Show. Je vous souhaite à tous une bonne après-midi et un bon moment. Et surtout, merci d'avoir choisi LFM pour vous accompagner.
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C'était Sweetness, Dyskeldia sur LFM. Il est déjà 14h, passé de 27 minutes à l'île de la Réunion. Et vous écoutez En avant la musique cet après-midi. Au rendez-vous, donc surtout rendez-vous de l'après-midi dès 16h. Je vais recevoir Camille Grignon, une metteuse en scène. Elle a fait donc sa dernière pièce de théâtre en date, et aussi elle travaille déjà sur de nouveaux projets et elle vient accompagnée d'un comédien, Kevin Myrth. En tout cas, je vous souhaite à tous une bonne écoute et un bon moment, et surtout restez bien à l'écoute de votre radio pour ne pas manquer cette émission. Tout de suite, on continue avec Radia Sega, Donne à moi ou te care. C'est tout de suite sur LFM. Je vous souhaite à tous une bonne écoute.

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Il est 14h passé de 40 minutes à l'île de la Réunion et on se dirige vers les 15h. Et tout de suite, on continue avec Alex Catherine, Fleur d'Elle, suivi de Jean-Roland Miquel, Un Don sur LFM. Je vous souhaite à tous une bonne écoute et un bon moment et surtout une belle après-midi à tous et à toutes. Et aussi, merci de nous avoir choisis pour vous accompagner, que ce soit sur la route, au boulot ou même encore chez vous. Merci d'avoir choisi LFM et tout de suite, on continue avec Alex Catherine, Fleur d'Elle, c'est tout de suite sur LFM.

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0: Plus que quelques minutes avant les 15h, il est déjà 14h, passé de 56 minutes à l'île de la Réunion. Et tout de suite, on va continuer avec Anaël, Vibe Sega. Je vous souhaite à tous une bonne écoute et un bon moment, et surtout une belle après-midi à tous.
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de Jimmy de Barrieux sur LFM. Il est déjà 15h, passé de 7 minutes à l'île de la Réunion. Et surtout, restez bien à l'écoute de votre radio. Car dès 16h, je vais recevoir Camille Grignon, une metteuse en scène. Elle a monté une pièce donc qui parle de la femme. En tout cas, je vous invite grandement à rester bien à l'écoute de votre radio et assister à cette émission. Elle sera accompagnée donc de Kevin, donc de Kevin Myrte, un comédien donc directement de la pièce, donc il sera là également pour donner son point de vue. En tout cas, je vous invite vraiment à rester bien à l'écoute de votre radio. Vos plus belles chansons, elles, ne s'arrêtent pas cet après-midi, avec tout de suite Cameron Whitcomb, Kingdom of Fear, suivi de Sensei, Bandit Chef. Je vous souhaite à tous une bonne écoute et un bon moment, et surtout une belle après-midi. Merci d'avoir choisi LFM pour vous accompagner.

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moderne autour du théâtre féminin. En tout cas, je souhaite à tous une bonne écoute et surtout d'être là pour ce rendez-vous, une émission qui s'annonce très intéressante. Et tout de suite, on continue avec on dote coûte chaîne sur LFM, suivi de Orage Titine. Je vous souhaite à tous une bonne écoute et un bon moment, et surtout une bonne après-midi à tous.

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1: Votre après-midi 100% musical ne s'arrête pas sur LFM. Et tout de suite, on continue avec Orange, OT, Orage, OT, The Less. Suivi d'Angélique, Kidjo et Aya Star sur LFM. Je vous souhaite à tous une bonne écoute et un bon moment. Et surtout, une belle après-midi. Restez bien à l'écoute, car dès 16h, je vais recevoir Camille Grignon, metteur en scène. Et également, donc, un comédien, donc Kevin Myrt, qui seront mes invités. Ce sera dans quelques instants et nous allons parler d'une pièce de théâtre. Je n'en dis pas plus, restez bien à l'écoute de votre radio. Et tout de suite, on continue avec Orage, Haute Jeunesse sur LFM. Je vous souhaite à tous une bonne écoute et un bon moment. Bel après-midi à tous.

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0: C'est Clem avec vous cet après-midi. Il est déjà 16h, passé de 1 minute à l'île de la Réunion. Et tout de suite, eh bien, c'est le top départ pour votre émission La Femme Moderne. Et aujourd'hui, eh bien, nous allons parler théâtre, et plus particulièrement d'une pièce de théâtre qui a été écrite par Camille Grignon. C'est elle la metteuse en scène. Donc sur ce projet, elle est avec nous au studio. Ça s'appelle, donc la pièce s'appelle Faites comme chez vous. Bonjour Camille.
1: Bonjour.
0: Et elle est accompagnée donc d'un comédien de la pièce qui vient nous apporter justement son point de vue. Donc Kevin Myrthe qui est avec nous.
2: Bonjour.
0: Bonjour Kevin. Et en tout cas, c'est une joie pour moi de vous recevoir tous les deux sur le plateau. Et donc juste avant d'entrer dans le vif du sujet, dans le vif de la pièce, donc de ce que ça va parler, des sujets qui sont défendus, eh bien on va d'abord faire connaissance, notamment, eh bien d'abord avec toi Camille. Je me tourne directement vers toi.
1: D'accord. Eh bien bonjour, moi c'est Camille Grignon. Je fais du théâtre depuis 2019 à peu près. Et c'est vrai que le féminisme fait partie des valeurs qui me tiennent à cœur et que j'avais envie de défendre dans le cadre d'une pièce de théâtre ici, en l'occurrence la pièce « Faites comme chez vous » qui est jouée par des étudiants majoritairement de l'Université de La Réunion qui nous a soutenus toute cette année pour produire cette pièce et la jouer d'abord sur Saint-Denis et ensuite à Sillaos.
0: Donc Silos, ce sera justement cette semaine eh bien, qu'elle va se produire. Et donc du coup, est-ce que c'est une pièce qui a mis du temps à être préparée? Quelles sont ses petites particularités? En quelques mots, là, vite fait, avant qu'on approfondisse encore plus ce sujet.
1: D'accord. Alors oui, une pièce de théâtre, généralement, c'est environ un an de travail. En tout cas, moi, ça marche sur un an avec la première partie sur de l'écriture. Et la deuxième partie consacrée à la mise en scène et au montage de la pièce. Et après, en termes de spécificité, c'était plus dans l'ordre des costumes, je dirais. Mais sinon, rien qui change de l'ordinaire par rapport aux autres pièces que j'ai pu faire les années précédentes.
0: Ok, bah en tout cas merci pour ces informations. Et bien maintenant je vais me tourner vers la personne qui t'accompagne, c'est Kevin. Donc Kevin, tu es toi-même comédien dans cette pièce. Est-ce que tu pourrais justement te présenter et bien qu'on puisse en savoir un peu plus sur toi?
2: Oui, je m'appelle Kevin, j'ai 38 ans et c'est la première fois que je joue dans une pièce de théâtre. Et j'ai joué dans le cadre justement des ateliers de l'Université de La Réunion qui propose aussi aux personnes extérieures de pouvoir participer.
0: Eh bien, c'est super. Donc en fait, tu es tombé dessus et donc du coup, on va dire que ça t'a pris, quoi, tout simplement.
2: Voilà, c'est ça. Ça me parle. J'ai toujours voulu essayer de la scène et là, c'était l'occasion pour moi de m'y essayer. Avec d'autres personnes du groupe, et c'est un travail assez intéressant sur un sujet d'actualité et avec pas mal de références modernes aussi, donc c'était vraiment cool.
0: Eh ben c'est super. Eh bien justement là cette pièce, donc on va justement en parler. Donc elle s'appelle Faites comme chez vous. Eh bien cette fois-ci là, je vais me tourner vers Camille. Est-ce que tu pourrais justement nous en parler? Donc le thème c'est le féminisme, donc qui est représenté là dans cette pièce. Donc, de ce que j'ai compris, en tout cas. Et donc, justement, est-ce que tu pourrais nous parler de l'histoire de cette pièce, de ce qu'elle va raconter et qu'est-ce que vont pouvoir admirer, donc, du coup, vos chers spectateurs?
1: Alors, Faites comme chez vous, c'est une pièce qui se passe dans un futur hypothétique en 2060, qui est fortement inspirée des mouvements de Tradwife, par exemple, et ce qu'on peut voir aux États-Unis, où il y a énormément de lois qui font régresser le féminisme. Et l'idée, c'est un peu d'envisager un monde où le mouvement Tradwife et toutes ces lois-là ont pris le dessus sur la société. Donc on est plutôt sur une dystopie. Et on a à la fois un parallèle avec les années 60, où on retrouve un petit peu la création artistique, les robes de cette époque-là, la façon de s'habiller et les grandes distinctions de genre avec la femme en cuisine et l'homme au travail. On reprend un petit peu tous ces codes-là sexistes et le but de cette pièce, c'est vraiment de les remettre en question et de voir l'évolution des personnages, comment ils sont influencés par la société, par leur entourage, et en quoi le féminisme est une bonne chose et le modèle proposé n'est pas forcément le plus épanouissant pour les individus.
0: D'ailleurs, là, quand tu m'as parlé, je me suis souvenue, moi, de la fiche, donc de la pièce. Et honnêtement, on ne s'imagine pas que ça se passerait dans un futur. Juste en voyant la fiche, je parle, on ne s'imagine pas que ça se passerait dans un futur. Dans un futur, on va dire, assez éloigné, mais quand même pas tant que ça. Hein, quand on regarde bien qu'on est déjà, presque en 2026, donc on s'approche des années 2030. Donc on se dit que c'est loin et pourtant ça va arriver très très vite. Et donc je me dis, mais c'est fou parce qu'en fait, pour le coup, l'affiche, elle me rappelle vraiment, on va dire, des temps qui datent, entre guillemets. On se dit, bah tiens, j'ai pas l'impression en fait que ça parlait d'une histoire qui, elle, se déroule dans le futur. En tout cas, de prime abord, là, comme ça, quand on voit l'affiche, on ne se le dirait pas du tout. Du coup, je vais me tourner ici vers Kevin. Et qu'est-ce que toi, tu en penses toi, de cette affiche?
2: De l'affiche, le but c'était de rappeler un peu les années 60, et donc du coup c'est volontaire et voulu qu'on est dans le futur et à la fois on a des codes qui rappellent le passé, mais on a aussi des références très actuelles avec notamment les technologies, les IA, la question des influenceurs, etc. Donc on est dans un futur dystopique. Et à la fois des choses qui nous rappellent aussi les années 60 et des questionnements qui sont très, très actuels.
0: Eh bien, justement, donc dans quelques instants, on va justement parler de tous ces questionnements-là. Comment est-ce que justement les comédiens se sont accoutumés avec ce thème? Comment est-ce qu'ils arrivent à jouer leur rôle? Est-ce qu'il y a justement eu des petites surprises? Ou alors, justement, ce qu'on va voir, peut-être qu'il y a eu parfois... c'est-à-dire plus de difficultés par moment. Donc vraiment, on va questionner un peu plus dans tout ce qui est attrait à la pièce. Et notamment aussi, Kevin, tu vas nous expliquer un peu ton rôle, quel rôle tu joues, le personnage que tu interprètes, un peu tout ce qu'il y a un peu là-dessous. Mais juste avant, moi, je vous propose une première petite pause musicale. Donc c'est tout de suite sur LFM. En tout cas, restez bien à l'écoute pour la suite de votre émission.
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0: C'est clair, mais vous écoutez donc La Femme Moderne sur LFM. Et aujourd'hui, je suis en compagnie de Camille Grignon et Kevin Myrthe. Camille Grignon, qui elle est metteuse en scène. Et donc, du coup, elle a écrit plusieurs pièces, notamment sa dernière pièce qui est faite comme chez vous, qui est autour des valeurs féministes, qui défend ces valeurs-là. Donc, une pièce futuriste. On part dans les années 2060 et on revient aussi avec des pensées quand même un peu arriérées. De ce que j'ai compris. Alors Camille, tu peux me dire, ah non, c'est pas ça du tout, Clem, ou alors est-ce que je suis sur la bonne voie ?
1: Oui, non, c'est complètement l'idée, effectivement.
0: Ah, merci, super. Et donc du coup, je suis également en compagnie de Kevin. Kevin, lui, qui est comédien, donc, dans cette pièce de théâtre. Et donc, comme je le disais tout à l'heure, eh bien là, on va voir tout l'aspect eh bien, plutôt mise en scène. Comment est-ce que on est passé d'un texte à faire vivre la pièce. Comment est-ce que les comédiens ont été choisis ? Est-ce qu'ils ont plus ou moins choisi leur rôle ? Ou alors, est-ce que justement, ça s'est fait autour d'une audition ? Camille, je te laisse nous décrire tout cela.
1: Alors, ça se passe un petit peu en deux temps, je dirais. Le premier semestre, j'accueille tout le monde. Tous ceux qui veulent venir dans le club théâtre sont les bienvenus. On découvre un peu le groupe, on fait du travail de théâtre, d'improvisation, pour voir quelles sont les personnalités de chaque individu et pour vraiment avoir un groupe solide. Et à partir de ce groupe-là, de mes envies et des envies du groupe, on voit ce qui en ressort et c'est ce qui va me nourrir dans l'écriture de la pièce. Donc le féminisme, ça fait longtemps que je voulais écrire une pièce dessus, mais je n'avais pas forcément les idées, je ne savais pas par quel bout l'attraper. Et c'est cette année que ça s'est présenté avec ce groupe-là. Et pendant qu'eux étaient en vacances, moi, j'ai lancé la phase écriture pour qu'au deuxième semestre, on puisse faire la mise en scène et jouer la pièce. Donc, ça s'est fait avec les éléments présents dans le groupe. Et après, pour qu'au deuxième semestre, on puisse faire la mise en scène et jouer la pièce. Donc, ça s'est fait avec les éléments présents dans le groupe.

0: forcément, on peut pas. Il y a beaucoup de comédiens, beaucoup de rôles, ça tombe pas toujours pile poil. Mais c'est vrai qu'il y en a qui ont des personnages qui n'ont pas de rapport avec la personnalité du comédien, notamment Kevin, pour le coup, qui a un personnage aux antipodes de sa personnalité. Mais ça fait partie aussi des défis qu'on peut avoir au moment des pièces de théâtre.
1: Eh bien justement, en parlant de défis, eh bien cette fois-ci, Kevin, je me tourne vers toi. Quel a été le défi pour toi par rapport à ce rôle? Donc, comme on le disait, là, qui est un peu aux antipodes de ta personnalité de prime abord. Donc, qu'est-ce que toi, ça t'a demandé comme travail? Est-ce que tu peux nous parler un peu de tout ça? Est-ce que tu as, bah, je suppose du coup que là, pour le coup, tu as été surpris de dire, quand on t'a dit, ah bah tiens, voilà Kevin, voilà ton rôle. Allez, vas-y, dis-nous tout. On veut savoir.
2: Eh ben oui, effectivement, c'était un peu surprenant dans le sens où le personnage est clairement contraire à mes valeurs. Après, il a fallu faire une sorte de fusion, enfin sortir qu'est-ce qu'il y a de Bernard, puisque le personnage s'appelle Bernard, qu'est-ce qu'il y a de Bernard en moi, et aussi chercher un peu de mettre du Bernard dans le personnage, c'est-à-dire incarner le personnage, même s'il ne correspond pas à mes valeurs. Mais c'est vrai qu'il y a eu un vrai travail de. Quand il fallait faire preuve d'autorité, quand il fallait faire preuve même parfois de violence, il a fallu aussi me faire violence parce que c'était compliqué, c'était très dur à faire. Mais. J'ai travaillé dessus et je me suis dit, bon, sur scène, on incarne un personnage, il faut savoir se détacher un peu de ça. Et ça a été avec beaucoup de travail et l'aide de Camille, surtout pour la mise en scène, pour le faire de manière un peu mécanique, un peu chorégraphiée. Et là, de ce point de vue-là, ça a été plus simple pour moi à aborder.
1: D'accord. Donc en fait, pour toi, il a vraiment fallu instaurer un cadre, parce que du coup, comme c'est un personnage qui de base, on va dire, entre un peu en conflit avec toi-même, du coup, il a fallu un peu que tu aies pas un mode d'emploi, mais on va dire, mais presque où tu as tes repères, tu sais faire quel geste à quel moment, et là, tu sais que c'est plus une chorégraphie que tu dois faire plutôt que, eh bien. T'exprimer et te dire bah non c'est pas toi quoi, c'est un personnage que tu joues. Et parfois je me suis plusieurs fois posé la question dans les pièces et notamment avec certains comédiens qui me disent bah parfois quand ils regardent un peu le personnage qu'ils interprètent, bah parfois ils essayent de comprendre un peu ce personnage-là ou alors de voir quel est son point de vue à lui. Non pas de dire que bah tu vas l'interpréter et que tu es d'accord avec ses valeurs, mais plutôt essayer de le regarder d'un œil plus humain et donc du coup de voir comment est-ce qu'il prend vie après justement au travers toi. Est-ce que tu t'es déjà posé cette question? Alors là, je pars un peu en vrille, hein, ça m'arrive, mais du coup, je voudrais te poser la question, est-ce que tu t'es déjà posé un peu cette question-là?
2: Oui, de connaître la psychologie du personnage, de savoir comment il pense et comment il en est arrivé là. Après, il y a cette facilité aussi que Camille nous laisse, cette liberté d'interpréter le personnage à notre manière. Et donc là, partant de là, je pars sur mon expérience personnelle, parce que dans un premier temps, il n'est pas forcément violent et autoritaire au début de la pièce. Donc le côté un peu stressé. Fils à maman, etc. Donc, c'est des trucs que je peux, moi, apporter mon expérience. Donc, là, ça allait au début, ce genre de choses. Après, pour l'évolution du personnage, j'ai compris très vite que c'est l'influence, en fait, des personnes qui le fait devenir comme ça. Et c'est juste qu'il n'écoute pas forcément les bons conseils ou les interprète pas forcément de la bonne manière. Donc cette évolution-là, oui, effectivement, je me suis posé la question. J'ai beaucoup réfléchi à comment il peut penser, comment ça évolue, et surtout pour le détachement, parce que c'est pas vraiment un détachement par rapport au personnage, parce qu'il faut aussi l'incarner. Donc il y a cette espèce de problématique, d'ambivalence aussi à trouver. Mais sur scène, quand on est sur scène, on pense plus à c'est un personnage, est-ce que c'est moi, est-ce que c'est lui? Juste tu joues, t'es pris dans le truc et il y a ce moment où en fait tu es le personnage en fait.
1: C'est un peu un moment où vraiment tu as un côté lâcher prise quoi. Pour le coup là,
2: C'est ça, tout à
1: tu
2: fait.
1: lâches prise et tu fais vivre l'instant. Camille, est-ce que justement tu vois toi cette comment est-ce que en tant qu'écrivain quand tu justement écris une pièce, Comment est-ce que toi, tu arrives à justement faire émerger donc des

0: personnalité, des personnages qui sont fictifs comme ça, et comment est-ce que tu arrives justement à donner un peu une vie, une psychologie à chaque personnage que tu écris. Enfin, ça, c'est une question d'auteur, je me suis jamais posé la question. Et ben là, je te pose la question, tiens.
1: Alors, ça dépend un petit peu d'où j'en suis dans mon processus d'écriture, de comment j'aborde les choses, mais globalement, je sais que j'aime pas les personnages qui sont trop manichéens, qui sont trop gentils pour être gentils ou méchants pour être méchants, et j'aime les personnages qui ont une évolution, que ça soit positive ou négative, mais qui sont influencés par les autres personnages, par la trajectoire qu'ils suivent, par l'histoire, et leur personnalité qui font qu'ils font pas le mal pour faire le mal, mais parce qu'il y a des éléments, ou à l'inverse, qui prennent de bonnes décisions, pas forcément dans l'optique d'être gentil, pour avoir des personnages les plus humains possibles et les plus ambivalents. Je trouve que c'est comme ça qu'on s'y attache. Après, comment ils naissent, ça dépend. Des fois, c'est une situation que j'ai besoin d'écrire et les personnages viennent en fonction de cette situation. Des fois, à l'inverse, c'est un personnage auquel je pense et c'est lui qui fait naître la situation. Donc, c'est très variable d'un projet et d'un personnage.
0: Wow. En fait, c'est vraiment... En fait, c'est juste que tu as vraiment, t'arrives à apprendre, à faire vivre des personnes, et souvent, parfois en contraste avec ce que toi-même tu vis, et en même temps, en contraste avec ce que toi-même tu veux dans cette pièce. Et justement, est-ce que, comme le personnage donc de Kevin, est-ce qu'il y a d'autres personnages qui ont justement, bah là, je me pose à peine la question, qui ont justement cette évolution? Là, tout au long de la pièce, est-ce qu'il y aura justement des moments peut-être où, eh bien, en tant que spectateur, on peut être surpris parce qu'on ne s'attendait pas du tout à cette évolution-là de la part de quelqu'un? Est-ce que justement tu peux nous en dire un petit peu sans pour autant dévoiler ce qui s'y passe?
1: Alors oui, j'essaye de faire en sorte dans chacune de mes pièces que presque l'ensemble des personnages évoluent. Tous ceux qui ont une trajectoire de plusieurs scènes ont une évolution, même les personnages secondaires. Dans cette pièce, il n'y a qu'un seul ou deux personnages figurants qui, eux, n'évoluent pas parce qu'on les voit sur une seule scène. Mais sinon, ils ont tous leur trajectoire. Et le personnage principal, d'ailleurs, évolue énormément entre la première et la dernière scène, où au début, on ne va peut-être pas trop l'apprécier. En tout cas, rien n'est fait pour. Et plus elle va évoluer, plus on va voir ses failles et qui elle est réellement. Et le but, c'est vraiment d'avoir une empathie qui va naître pour ce personnage-là. Et oui, ils ont tous une trajectoire qui leur est propre. Et c'est vraiment des personnages qui vont se croiser, qui vont chacun avoir un but au sein de cette pièce.
0: Est-ce que tu as rencontré des imprévus dans la partie justement réalisation, quand une fois que c'est écrit, eh bien, dans le montage final avec du coup chaque comédien qui ont leur rôle, est-ce que justement tu as quels ont été un peu les petits réajustements? Est-ce qu'il y a eu des choses que tu t'es dit, ah bah tiens, là peut-être modifier, changer? Est-ce que tu peux opérer ce genre de changement là une fois que tu écris donc une pièce?
1: Oui, alors je pense que ce genre de petites choses, on les a plus ou moins dans toutes les pièces qu'on met en scène. En tout cas, moi, ça m'est toujours arrivé. Déjà, il y a une partie d'improvisation. Quand on répète, il y a des petits accidents qui arrivent, qui font naître des choses absolument géniales au plateau qu'on va garder. Une erreur de texte, un cafouillage, un geste, quelque chose qui va nous donner envie de le garder, qui va rendre la pièce plus vivante, plus naturelle. Donc oui, ça, on en a toujours. Des fois, on se rend compte que la réplique qu'on a écrite, elle sonne pas forcément bien, donc on l'a réécrite ou on la déplace dans le texte. Tout ça, c'est... La mise en scène me sert vraiment à bouger le texte derrière comme on en a besoin. Et la pièce, une fois écrite, ce n'est absolument pas gravé dans le marbre.
0: Et du coup, on va bientôt aborder justement la représentation. Est-ce que cette pièce a déjà été représentée? Elle est déjà sortie une première fois. Si je ne dis pas de bêtises, c'était à Saint-Denis, c'est ça? C'est un théâtre de Saint-Denis?
1: Oui, c'est ça. C'était au théâtre Canter sur l'université du Moufia qu'on a joué.
0: Eh bien, justement, elle a déjà été représentée une première fois. Là, elle sera représentée une seconde fois. Donc à Sillaos cette fois-ci, et justement on va aborder un peu le on va dire, les petits changements, les choses qui peuvent, eh bien, parfois, peut-être surprendre, eh bien, dans cette deuxième représentation. Et, eh bien, à quoi est-ce que vous vous attendez? Est-ce qu'il y a un petit peu d'appréhension, ou alors est-ce qu'on se projette un peu pour le jour J? On va connaître, on va voir un peu aborder un peu tout cela dans, eh bien, notre prochaine partie, la prochaine partie de cette interview. Ça vous va?
2: Oui,
1: parfait.
0: Eh bien, super. En tout cas, merci à tous. Chers auditeurs, auditrices, restez bien à l'écoute. Prochainement, eh bien, on va avoir la suite de cette petite conversation qui est, ma foi, très intéressante. Tout de suite, retour avec Cassava. Donc, je vous souhaite à tous une bonne écoute. Et à dans un instant sur LFM.

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0: Il est déjà 16h, passé de 42 minutes à l'île de la Réunion et vous écoutez La Femme Moderne. Donc comme je disais, hein, donc depuis tout à l'heure, on est avec Camille et Kevin. Donc Camille Grignon, qui est également metteuse en scène. Elle a écrit Faites comme chez vous et d'autres pièces aussi avant cela. Mais là, la pièce, on va dire, phare dans laquelle, de laquelle on parle, eh bien, c'est de Faites comme chez vous qui se passe dans le futur. Rendez-vous en 2060 avec des pensées eh bien, des années 60. Donc, je vous laisserai découvrir vraiment une pièce qui prône autour des valeurs féministes. Donc, vous allez découvrir tout cela avec des personnages qui évoluent. Donc, quasiment tous les personnages évoluent tout au long de cette pièce. Vous allez avoir des rebondissements, des choses qui vont, eh bien, vous allez vous dire, vous y attendiez pas forcément au début. Donc, de la pièce. Donc, on va vous laisser vous découvrir tout cela. Et tout de suite, eh bien, on va continuer notre petite conversation. Donc, comme on le disait, donc il y a eu une première représentation de cette pièce. Et bah alors, moi je vais vous découvrir un peu le bilan. Quel a été le bilan donc de cette première représentation pour toi, Camille?
1: Alors moi, le bilan a été très positif. On avait des élèves qui étaient extrêmement motivés. Certains, c'était leur première fois qu'ils montaient sur scène, sur des gros rôles notamment. Donc ils étaient stressés avec beaucoup d'envie de bien faire, de faire de leur mieux. Et ça s'est très bien passé avec un public extrêmement chaleureux et enthousiaste. Donc non, cette représentation, ça a été que du bonheur. Et c'est ce qui a permis d'enclencher une deuxième représentation à Sillaos. Au début, c'était pas du tout prévu. Mais la première s'étant tellement bien passée qu'on va remettre le couvert à Sillaos.
0: Wow. En plus, dans ta ville de cœur, parce que tu viens de Sillaos, quoi. En fait, tu es du même coin, si j'ai bien compris.
1: Oui, c'est ça. C'est l'endroit où je vis principalement. Je fais beaucoup d'allers-retours, mais c'est là-bas que je suis. Et effectivement, je fais venir les comédiens à la maison, d'une certaine façon.
0: Donc, eh bien, c'est super, c'est très intéressant. Et donc, quels sont justement les défis là, que tu rencontres donc, pour cette deuxième représentation? Donc, on en avait parlé rapidement donc, en off tout à l'heure. Donc, tu m'avais expliqué que bah, entre la première représentation et cette deuxième, ce portage, on va dire, à Sillaos, eh bien, il y a eu quelques accidents de parcours. Pas vraiment des accidents, mais on va dire des petites choses qu'il a fallu réajuster pour eh bien, que cette deuxième représentation puisse se faire dans les meilleures conditions. Est-ce que tu peux un peu en parler ici, sur ce plateau?
1: Oui, alors le plus dur a été de remplacer des comédiens parce que malheureusement, certains étant étudiants, ils déménageaient, ils partaient en vacances et n'étaient pas disponibles à cette période-là pour jouer avec nous. On a dû faire 5 remplacements en tout de comédiens, comédiennes, dont un gros rôle, ce qui représente approximativement un tiers de la troupe, ce qui n'est pas négligeable. Et ça laisse très peu de temps pour monter la pièce avec tous ces nouveaux éléments. Donc, c'était le plus gros défi. Mais on s'en est sorti. Il y a beaucoup d'anciens élèves qui sont venus avec nous en renfort. Donc, ça, c'est très bien. Ils connaissent déjà un peu le travail. Et il y a le remplacement aussi de costumes, d'accessoires. Il y a des vêtements qui ne vont pas aux nouveaux comédiens ou des accessoires qui se sont perdus. Enfin, des petites choses comme ça qui doivent être organisées.
0: Mais là, ça va, là, quelques jours du jour J, tout est OK.
1: Oui, tout est OK, tout a été pris en charge et tout le monde est super motivé en plus pour jouer à Sillaos. Donc, c'est une belle aventure encore qui est en train de se dessiner.
0: Eh bien, en tout cas, je vous souhaite que du bonheur pour cette représentation parce qu'on le sait, dans le théâtre, c'est souvent eh bien, beaucoup d'appréhension avant et on essaye de se projeter après. Et une fois... sur scène, eh bien, c'est eh bien, à chacun de se faire plaisir, quoi. Le but, c'est aussi de passer un bon moment pour que les spectateurs puissent aussi, eux, apprécier l'instant et pouvoir faire vivre une seconde fois donc cette pièce que tu as écrite. Et donc, je vais aussi me tourner vers toi, Kevin, justement. Toi, quel a été le bilan, justement, de cette première représentation? Est-ce qu'il y a eu des... Il y a un moment, tu dis... Bah, quand tu reviens dessus, tu te dis, mais qu'est-ce que j'ai fait à ce moment-là? C'est parti totalement en freestyle, je m'y attendais pas du tout. Ou alors, pas du tout, tu te dis, ah ben non, t'as plutôt bien géré, ça s'est plutôt bien passé.
2: Globalement, ça s'est super bien passé, c'était que du bonheur. Et le public était incroyable. Franchement, c'était une expérience formidable. On est arrivé. J'avais beaucoup d'appréhension au début pour les premières phrases et tout ça. Mais après, quand j'ai vu la chaleur du public, quand j'ai vu l'énergie qu'ils nous envoyaient, et bah, forcément, ça te porte et t'as aussi envie de rendre ce qu'ils te donnent. Alors du coup, ouais, on y est allé à fond. Et ce qui m'a un peu surpris, c'est justement les réactions du public qui étaient très, très comment dire, c'était momentané, c'était instantané, c'était dans l'instantanéité. Et du coup, ils laissaient parler leurs émotions. Et moi, je ne m'attendais pas à une chose pareille. Et ils étaient surpris. Enfin, il y avait un mouvement de foule qui était incroyable et très surprenant, en fait.
0: C'était surprenant et prenant aussi, je suppose. Donc, du coup, tu es un peu porté après par l'ambiance et par ce qui se dégage d'un public qui est communicatif. Et franchement, c'est pas mal, hein, pour une première... pour une première représentation, d'avoir le son d'un public qui vous rend le change. Et je sais que ce n'est pas donné à toutes les pièces, donc franchement, chapeau bas. Chapeau bas à tous, hein. Là je dis chapeau à tout le monde. Et donc du coup, je vais revenir un petit instant sur un sujet qu'on a évoqué en off tout à l'heure, parce que j'ai trouvé ça simplement intéressant, c'est la petite parenthèse. Hein. Petite parenthèse sur toi, Camille, parce que... Tu nous en avais parlé rapidement, mais justement, je t'avais posé la question. Est-ce que toi, tu étais vouée justement à faire du théâtre? Et quel a été un peu pour toi justement les challenges que tu peux rencontrer aujourd'hui dans ce choix de carrière?
1: Donc oui, comme on disait en off tout à l'heure, je n'étais pas du tout destinée à faire du théâtre. J'ai commencé le théâtre relativement tard. Je devais avoir dans les 19 ans, là où les gens commencent très tôt le théâtre en règle générale. Et j'avais un parcours très scientifique avec médecine, licence de biologie, etc. Donc pas du tout dans ce domaine-là. Et en parallèle à mes études de biologie, je suis allée dans un cours de théâtre pour suivre une amie. Et il se trouve que le théâtre, au final, j'ai jamais arrêté, à tel point que j'ai arrêté la biologie pour faire du théâtre. Donc c'est un changement radical dans mon parcours.
0: Ça a été un peu le coup de cœur qui a été prédestiné, quoi. C'est... Parfois, je me dis, c'est pas pour rien, parfois, qu'on rencontre une amie qui nous amène justement à un nouveau choix de carrière. Et au final, c'est là que tu t'es... que tu as pu te révéler réellement.
1: Oui, c'est vrai que c'est assez drôle au final de voir comment les choses se sont goupillées. Et c'est vrai que le théâtre est venu à moi par hasard plusieurs fois. Au début, quand je suis partie pour faire du théâtre, je pensais faire comédienne également. Et c'est encore une fois par hasard que je me suis retrouvée à faire de la mise en scène et à me dire que non, en fait, je ne veux pas jouer sur scène, je veux mettre en scène. Et tout s'est fait plus ou moins par hasard depuis cet arrêt-là. Et c'est beaucoup plus épanouissant maintenant que quand j'étais encore étudiante en biologie.
0: Et donc, du coup, de ce que je sais, tu es déjà donc, sur le projet d'une prochaine pièce de théâtre qui, cette fois-ci, est faite avec des comédiens, donc non pas, c'est pas si des universitaires. Je ne sais pas si j'ai bien dit le nom. Là. Hein, c'était bon.
1: Oui, non, c'est ça.
0: C'est ça. Ok, bon, super. Avec des étudiants universitaires, là, cette fois-ci, on est sur un groupe qui est différent. Donc, tu m'avais expliqué justement que tu travailles sur une prochaine pièce. Est-ce que tu peux nous en dire quelques mots?
1: Alors oui, cette fois-ci, c'est un projet qui est né à Sillaos avec une femme qui a écrit un livre, donc Zouzou, un livre sur les violences conjugales. Et moi, mon but, c'est de le retranscrire en pièce de théâtre et pareil, sur les violences conjugales et de dénoncer un petit peu toutes ces choses-là et de le mettre en scène.
0: C'est un exercice que tu as déjà fait, ça, de retranscrire un livre en pièce de théâtre ou pas du tout?
1: Non, c'était la première fois. D'habitude, j'écris tout de A à Z. Et là, j'ai pris l'histoire de Zouzou qui m'avait émue, en fait, quand je l'ai lue. Et c'est aussi une amie. Donc, c'est plus facile quand on connaît déjà l'auteur autrement que dans le prisme de son histoire.
0: Eh bien, merci beaucoup. Alors, ce que je vous propose, c'est tout de suite une petite page de pub. Et après, on va revenir pour justement clôturer l'émission, connaître un peu les petites anecdotes, un peu vos goûts rapidement. et eh bien reparler justement de cette représentation-là à Sillaos qui va se faire. Donc, vous laissez expliquer comment réserver, comment se renseigner sur la pièce. On se retrouve dans quelques instants sur LFM.
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0: Vous écoutez donc La Femme Moderne sur LFM et c'est notre dernière ligne droite. On va bientôt devoir se dire au revoir. Là j'entends dans ma tête la voix qui fait « Oh !» Je suis déçue, franchement. Je vous aime bien, là. C'est bien, hein.
1: On parle était bien.
0: On échange bien. Franchement, il nous manque juste un petit café, un petit thé. Et on est parfait. Et on est nickel. Alors, du coup, eh bien, comme je le dis, hein, dans mon émission, c'est un peu la signature de La Femme Moderne. C'est vraiment de partager un peu ses anecdotes. Camille, est-ce que tu aurais une anecdote à nous partager, qu'elle soit ancienne, récente, quelque chose d'assez drôle qui t'est arrivé en rapport avec la pièce ou pas forcément ? Vas-y.
1: Oh, alors des anecdotes, j'en ai quelques-unes. Nous, notre spécialité, c'est les accidents de plateau au théâtre. Et celle qui a été la plus mémorable, malheureusement, c'est un comédien. Il avait un pyjama d'hôpital, donc un tissu très fin. Et on lui a dit, fais attention, ces vêtements-là sont fragiles. Et ça n'a pas loupé, il s'est accroupi. Et quand il s'est accroupi, il y a le pantalon qui s'est déchiré et il s'est retrouvé en caleçon devant tout le public. Et le public est parti dans un fou rire. Il a mis quasiment 5 minutes, je crois, à s'en remettre avant que la pièce continue. Et ce comédien-là a fait preuve d'énormément de sang-froid. Il a réussi à ne pas rire. Et à attendre que le public finisse de rire pour lancer sa réplique. Et 5 minutes, dans ces moments-là, c'est extrêmement long, quoi.
0: Oui, j'imagine. Pour le coup, j'imagine bien, oui. Ouh là là là là. Dans un sens, je me dis heureusement que c'était un comédien et pas une comédienne. Parce que pour le coup, parfois, ça peut être encore... C'est des moments qui peuvent être gênants, ma foi.
1: Ouais, complètement. Après, je les avais prévenus. Mettez soit un vêtement en dessous que vous pouvez assumer si ça se déchire, ou des sous-vêtements que vous êtes prêts à assumer, mais faites attention, l'éventualité, ça peut se produire. Donc, il avait prévu le coup, heureusement.
0: Et donc, du coup, eh bien, Kevin, je me tourne vite fait vers toi. Petite question. Quel est ton plat préféré ? On est hors sujet. Quel est ton plat préféré ?
2: Tijac boucané.
0: Tijac boucané, et sans hésiter, attention, c'est sorti tout seul. Tijac boucané.
1: C'est clair.
2: Directement.
0: Bon, et bien du coup, je vous laisse conclure justement pour rappeler justement les modalités de cette pièce, Faites comme chez vous, donc qui a lieu dans quelques jours à Sillaos. Camille, Kevin, je vous laisse faire.
1: On joue le samedi 30 mai à 19h. Les places sont gratuites. Donc n'hésitez pas à venir, ceux qui sont sur Sillaos ou qui sont motivés pour faire la route.
0: Eh bien, c'est tout simplement. Et c'est où à Sillaos ?
1: C'est au Centre artistique Lao Musique.
0: Centre artistique Lao Musique pour voir justement cette pièce Faites comme chez vous. Eh bien, c'est à Sillaos. En tout cas, je vous remercie d'être venu. Donc Camille, Kevin, merci beaucoup. Donc Camille Grignon, je suppose qu'on va entendre parler de toi à nouveau et d'une autre pièce également. Donc du coup, ça c'est plus qu'une question de temps. Je le sens bien. Et en général, mes prédictions se valent plutôt vraies. Donc voilà. En tout cas, merci à tous les deux d'être venus. C'était une joie pour moi de vous recevoir. Donc pour cette émission. Et quant à nous, chers auditeurs, auditrices, je vous donne rendez-vous demain, 14h, 17h, pour vos plus belles chansons dans En Avant la Musique. On sent la fin de journée, hein. Donc dans En Avant la Musique, je vous souhaite à tous une bonne soirée et bye bye. Merci d'avoir été avec nous. Au revoir. Ciao, ciao.

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